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0: bien cartonné avec ce titre hein, au niveau mondial dans les années 90. Voilà les trois frangins que l'on a découvert avec ce titre pop. Toujours un bonheur de le retrouver sur RFM. Partenaire particulier, tiens, pour s'éveiller dans la joie et chantonner également en touillant le café avec partenaire particulier. Ça fait 40 ans hein, qu'il la cherche. Il finira un jour par la trouver. Oui, mais il ne faut pas désespérer. Et puis Anastasia également. I'm Out Love arrive juste après les infos. Puis moi, je l'ai trouvé, ma partenaire. Bonjour, il est 6h. Premier rendez-vous avec l'info pour ce mercredi, c'est avec Laurence Launay. Laurence, bonjour.
1: Bonjour Karl, bonjour à tous, bon réveil. Un temps bien ensoleillé sur l'ensemble du pays aujourd'hui. Il fait très chaud dans le sud, la météo dans un instant. La chaleur et le vent qui attisent les flammes. Plus de 2300 foyers sont privés d'électricité ce matin à la suite de l'incendie dans le Var, principalement sur la commune de Cotignac. Plus de 6700 hectares parcourus par les flammes. 400 personnes ont été évacuées hier et hier. Deux pompiers sont morts alors qu'ils intervenaient sur un incendie près de l'aéroport de Bordeaux à Mérignac. Ils ont été piégés par les flammes. Le projet de loi Riposte approuvé définitivement par les députés et les sénateurs. Il renforce les sanctions, notamment contre la consommation de protoxyde d'azote, les rodéos urbains ou les free parties. À l'Assemblée, le Rassemblement national a joint ses voix à celles du centre et de la droite pour faire passer ce texte face à la gauche unie. Le projet de loi sur la protection des enfants a aussi été adopté. La fin de la prescription pour les crimes commis sur des mineurs, malgré des doutes sur la constitutionnalité du texte. Après son rejet par la gauche, vendredi, la perpétuité pour les violeurs en série de mineurs de moins de 15 ans a été adoptée. Adoptée également l'interdiction des réseaux sociaux pour les moins de 15, ainsi que la loi d'urgence agricole réintroduisant des pesticides interdits. La ministre de la Transition écologique, Monique Barbu, opposée à cette mesure, va démissionner ce matin. L'enquête avance sur les circonstances de la mort de Delphine Jubilard. Cédric Jubilard a avoué avoir étranglé sa femme chez eux la nuit du 15 au 16 décembre 2020 lors d'une dispute. Le Tour de France, il était favori. Remco Evenepoel a remporté la 16e étape. Hier, entre Évian et Thonon-les-Bains, Paul Sexas a terminé 4e. Aujourd'hui, 175 km au programme pour les coureurs entre Chambéry et Voiron. Le temps bien ensoleillé sur l'ensemble du pays. Des nuages dans le nord ce matin. Le vent de nord à nord-est est toujours là. Il fait toujours très chaud dans le sud. 13 degrés en ce moment dans les rues de Strasbourg, 19 à Bordeaux et il fera 34 cet après-midi à Marseille.
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1: Au cinéma, aujourd'hui, les sorties ciné du jour de la Comédie Française, c'est le titre. Ce sont les coulisses de la première mise en scène de Nina à la Comédie Française. Entre retard, coup de stress et problèmes techniques, c'est avec Pauline Clément et Laurent Stocker, notamment à la réalisation Martin Darondeau et Bertrand Huskla. En salle aussi, Cap Farewell, un thriller avec Noé Habitat et Olivier Gourmet, l'histoire de Tony, une voleuse en liberté conditionnelle qui n'aspire qu'à reprendre une vie normale avec sa fille, mais c'est sans compter sur le retour de son ex, ancien complice et de son oncle restaurateur pas très net. À l'affiche aussi sur la route d'Omaha, c'est un road movie familial, un père veuf, ses deux enfants et son chien quittent la maison un beau matin pour traverser le Nebraska. Et pour les plus jeunes, un film d'animation, La fille dans les nuages, c'est avec les voix de Louane, de Jamel, mais aussi de Grégoire Ludig. C'est une plume magique qui rend réel tout ce qu'elle écrit.
0: J'adore.
1: Et on suit la petite vie de Providence, 11 ans, et de son cochon d'Inde.
0: D'accord, je vais lui demander d'écrire les prochaines émissions du meilleur de la veille de l'été. Merci. Bonjour et bienvenue, mercredi aujourd'hui, c'est RFM, vous avez fait le bon choix, c'est la bande son de votre été, de vos vacances. Voici Anastasia, I'm Out Love sur RFM.

0: Toutoum. Voilà une bonne voix, ça, où les puissantes. Celle d'Anastasia, ce matin, pour se retrouver.
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0: Et comme il est content, le Karl, encore une fois, de se réveiller avec vous. Mercredi aujourd'hui, bonjour les amis. Il est 6h07, nous sommes le 22 juillet. Et nous fêtons aujourd'hui les Marie-Madeleine. C'est votre prénom, alors bonjour Marie-Madeleine. Bon réveil. Et passez une très belle journée de fête avec RFM. C'est arrivé un 22 juillet en 1933, tout d'abord. Après 7 jours et 19 heures, l'aviateur américain Willie Post Hardman boucle le premier vol autour du monde en solitaire. Un exploit grâce à l'installation du pilote automatique sur son avion. En 1983, le duo britannique Eurythmics est numéro 1 aux États-Unis, au Canada, en Angleterre, en Allemagne et en France avec Sweet Dreams.
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0: De jolis rêves, Sweet Dreams. Alors, Melody, le numéro 1 du 22 juillet 1983, c'est le hit qui lança la carrière mondiale à Danny Lennox et de son complice de l'époque, Dave Stewart. Aujourd'hui, c'est votre anniversaire, alors bon anniversaire. Apprenez que vous êtes né le même jour que le chef pâtissier Christophe Michalak. Ça me donne faim. Il a aujourd'hui 53 ans. Et c'est aussi l'anniversaire de la comédienne et chanteuse américaine Selena Gomez. Elle a aujourd'hui 34 ans. Et Selena Gomez, c'est entre autres ce magnifique duo avec le groupe Coldplay.

c'est beau ça. Hein. Allez, bonjour, bon réveil. Il est 6h08, deux jours encore peut-être avant les vacances. Allez, courage, on tient le bon bout. Hein. Partenaire en particulier ce matin. Cherche partenaire, particulier.

0: cherche partenaire particulière. Ça fait 40 ans que ça dure et ça fait 40 ans que ça fait toujours plaisir. Ah, écoutez, c'est RFM. Bonjour les amis, bon réveil avec Sir Rod Stewart, Baby Jane, celle que l'on surnomme pour toujours The Voice, et Whitney Houston ce matin. Et puis Cynthia Emilia qui nous souhaite tout le bonheur du monde.
1: On vous souhaite tout le bonheur du monde et que quelqu'un vous tente.
0: Ça aussi, c'est super happy et c'est sur RFM.
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0: C'était un extrait de Taylor Swift, Hoplite, sur RFM. 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

J'aime beaucoup cette formation Sinsemilia sur RFM ce matin. Et on a suivi la même ligne éditoriale, j'ai envie de dire, pour vous souhaiter tout le bonheur du monde. 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Celle que l'on surnomme pour toujours Whitney Houston, The Boys. It's not right, but it's okay ce matin sur RFM.

0: Histoire d'une rupture amoureuse. Rod Stewart avec Baby Jane. Voilà. Baby Jane, il pleure. Elle est partie. Elle ne voulait plus de lui. Mais il se console quand même dans le texte de ce hit en disant que finalement, il finira par trouver son âme sœur. Et il l'a trouvée, évidemment. Un peu autobiographique, hein, ce tube de Rod Stewart. Baby Jane, dans les années 80. Ronan Luce arrive très très vite avec ses voisines. Les voisines vont être contentes parce qu'il y a encore un petit peu de vent aujourd'hui, donc ça a bien séché.
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0: Bonjour, bon réveil, il est 6h30. Et c'est le retour des infos avec Laurence Launay. Laurence, bonjour.
7: Bonjour Carl, bonjour à tous. Bon réveil, une journée ensoleillée commence avec du vent encore et un temps très chaud dans le sud. La météo détaillée après le flash sur RFM. Près de 900 pompiers mobilisés dans le Var. L'incendie parti d'un champ hier progresse toujours. Les flammes ont parcouru 1700 hectares dans le secteur de Cotignac, attisé par le vent. Plusieurs routes départementales sont fermées. 400 personnes ont été évacuées et 2300 foyers n'ont plus d'électricité. Et hier, deux pompiers sont morts alors qu'ils intervenaient sur un incendie près de l'aéroport de Bordeaux à Mérignac. Ce n'est malheureusement pas le pitch d'un polar. Le maire, les Républicains d'Alès, dans le Gard, a été exfiltré de chez lui dans la nuit de lundi à mardi à la suite de menaces de la DZ Mafia. Quelque temps auparavant, il avait reçu une lettre avec des balles. Craignant un attentat contre lui, le ministre de l'Intérieur a ordonné l'intervention du RAID pour le protéger. L'ensemble de la classe politique lui apporte son soutien. Les députés et les sénateurs ont adopté hier l'interdiction des réseaux sociaux pour les moins de 15 ans, le projet de loi sur la protection de l'enfance, ainsi que la fin de la prescription pour les crimes commis sur des mineurs, adopté aussi la loi d'urgence agricole avec la dérogation sur les pesticides, ainsi que la loi Riposte qui renforce les sanctions notamment contre les rodéos urbains ou l'usage récréatif du protoxyde d'azote. En Iran, une 11e nuit de frappe américaine se termine, une guerre qui coûte cher, le ministre américain de la Défense l'a estimé à 37,5 milliards de dollars jusqu'à la fin septembre. Une hausse de près de 30% par rapport à la dernière estimation. Une guerre qui coûte aussi aux Français. Le prix de l'essence a fortement augmenté. Le litre de gasoil dépasse désormais les 2 euros. Le Tour de France, il était favori. Remco Evenepoel a remporté le contre-la-montre individuel hier entre Evian et Thonon-les-Bains. Paul Sexas a terminé 4e. Aujourd'hui au programme, 175 km entre Chambéry et Voiron. Kylian Mbappé, Ferran Torres, Lionel Messi ou Jude Bellingham. Qui a marqué le plus beau but du mondial de foot cet été? À vous de voter sur le site de la FIFA. Vous avez jusqu'à dimanche pour départager les 12 finalistes. Parmi les sorties cinéma du jour de la Comédie française, c'est le titre « Les coulisses de la première mise en scène de Nina à la Comédie française » entre retard, coup de stress et problèmes techniques. C'est avec Pauline Clément et Laurent Stocker notamment. Enfin, une série GIGN sur Netflix avec Thomas Sisley. Il joue un chef de section qui pensait enfin quitter le terrain, mais un attentat le fait reprendre la tête de son unité.
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0: Temps lumineux sur l'ensemble du pays aujourd'hui, bien ensoleillé, avec du vent hein, toujours. 13 degrés ce matin à Strasbourg, 15 à Brest, Cherbourg, Blois, Limoges, Lille, 19 degrés à Bordeaux, 23 à Montpellier. Cet après-midi, on attend 35 degrés sur Toulouse, 33 encore à Marseille, 34 pour Bordeaux, 31 à Nantes et Lyon. Temps un peu plus frais ce mercredi dans le Nord, 22 degrés à Lille, 23 à Charleville-Mézières. Et autrement, demain, ce sera le même temps, encore bien ensoleillé. Bon mercredi.
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0: La reine de la pop musique Madonna ce matin sur RFM dans le meilleur des réveils de l'été. Papa Don't Preach arrive juste après les voisines, les préférés de Renan Luce ce matin sur RFM. Il est quasiment 6h34. Bon réveil. J'ai toujours

Au moins, il dit les choses, lui, Ronan Luce. Les voisines sur FM, Earth, Wind & Fire, Alanis Morissette, Vanessa Paradis arrive également pour le meilleur de la musique. 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Et aujourd'hui, un anniversaire qui va parler à toute une génération. C'est un 22 juillet en 1997 que paraît au Japon le tout premier chapitre de One Piece. Presque 30 ans plus tard, le manga a été écoulé à plus de 600 millions d'exemplaires dans le monde, c'est énorme. Ce qui fait de ce manga la bande dessinée la plus vendue de l'histoire devant Dragon Ball ou même Superman. Et en France, on n'est pas en reste, hein, plus de 31 millions d'exemplaires vendus. Puis c'est un autre carton également pour l'adaptation au cinéma avec la série One Piece sur Netflix. Et ils espèrent en tout cas en faire 12 saisons et à mon avis, ça va largement le faire. Vous aussi, vous aimez? Moi, je regarde avec mon enfant. Voilà. Plusieurs générations, les grands, les petits et voilà. Et c'est magique, ça, One Piece. Et je vous invite fortement à découvrir, par exemple, cet été, hein, les deux premières saisons de One Piece sur Netflix. Madonna, tout de suite, voici Papa Van Bridge.

0: la reine de la pop musique et pour toujours Madonna avec Papa Don't Preach sur RFM. Alanis Morissette, Bruno Mars, le phénomène arrive également ce matin. C'est son dernier, ça va faire du bien ça sur RFM. Et puis Vanessa Paradis également avec ça. Mon idylle. On l'adore Vanessa Paradis, tout comme vous. Et on va retrouver ma Julie juste après Divine Idylle pour l'horoscope de ce mercredi.
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0: Vanessa Paradis, divine idylle.
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0: Et mon idylle du matin, tous les matins, cet été, c'est elle. Elle s'appelle Julie.
2: Bonjour Carlito, bonjour.
0: Je vous présente Julie. Allez, jolie ma Julie. Moi, j'ai une pêche, moi, ce matin, je suis bien.
2: Oui, je vois ça.
0: Je suis bien parce que tu m'as offert un très, très bon café quand t'es arrivé.
2: Oui, voilà.
0: Merci.
2: Ma mission
0: beaucoup.
2: Du matin.
0: C'est maman Julie. Voilà. Bon, on y va avec les béliers.
2: Béliers, vous hésitez moins et cette assurance tranquille vous permet d'avancer sans bruit.
0: Les taureaux, une formalité ou un détail pratique trouve enfin sa solution. Vous respirez un peu mieux.
2: Gémeaux, vous choisirez de ne pas réagir immédiatement à une remarque et avec le recul, c'est probablement la meilleure décision.
0: Les cancers, vous pensiez gagner du temps, mais un contre-temps vous oblige à revoir vos plans.
2: Lion, une idée notée presque par hasard pourrait s'avérer très utile.
0: Les vierges, une odeur, une musique ou un lieu réveillant vous, un souvenir très agréable.
2: Balance, vous êtes touché par une marque de confiance et certains liens se renforcent dans la simplicité.
0: Les scorpions, un détour, un changement de trajet ou une sortie improvisée vous apporte un souffle joyeux.
2: Sagittaire, on vous demande votre avis sur un sujet inattendu et votre spontanéité fera mouche.
0: Les capricornes, l'ambiance est légère autour de vous, les sourires seront beaucoup plus nombreux.
2: Verseau, une personne habituellement discrète se montre plus chaleureuse. Voilà de quoi éclairer joliment votre journée.
0: Oh, c'est tellement bien dit. Les poissons, votre empathie sera encore plus marquée que de coutume, mais gare à ne pas tomber non plus dans la sensiblerie. Merci beaucoup ma Julie. Tiens, un morceau qui me fait forcément penser à Patanjali.
2: Ah oui.
0: Ah bah ouais.
2: RFM Night Fever.
0: Au revoir. C'est tous les week-ends à partir de 22h, hein, le vendredi et le samedi, même l'été. Et ce titre, c'est...
2: Let's Groove.
0: Oui, Earth, Wind & Fire, tout de suite.

0: Mike. Un morceau qui file la pêche. Merci Bruno Mars. C'est RFM, bonjour, il est 7h. Et c'est le retour des infos avec Laurence Lenné. Laurence, bonjour.
1: Bonjour Karl, bonjour à tous, bon réveil. Un temps bien ensoleillé sur l'ensemble du pays. Il fera encore très chaud dans le sud. La météo détaillée dans un instant. La chaleur et le vent qui attisent les flammes. Plus de 2300 foyers n'ont plus d'électricité à la suite de l'incendie dans le Var. Plus de 1700 hectares parcourus par les flammes. 400 personnes évacuées. Les Canadairs reprennent leur tournée ce matin. Plus d'un millier de pompiers mobilisés. Et hier, deux pompiers sont morts en intervention sur un incendie près de l'aéroport de Bordeaux à Mérignac. Ils ont été piégés par les flammes. Laurent Nunez, le ministre de l'Intérieur, se rend sur place aujourd'hui. Et en Espagne, au nord de Madrid, le méga-feu démarré il y a près d'une semaine a déjà parcouru plus de 30 000 hectares. Le projet de loi sur la protection des enfants a été adopté hier avec la fin de la prescription des crimes commis sur les mineurs, malgré des doutes sur la constitutionnalité du texte. Après son rejet par la gauche vendredi, la perpétuité pour les violeurs en série de mineurs a été adoptée. Près de 6 milliards d'euros retirés des comptes, le livret A a connu son pire premier semestre depuis 2008 selon la Caisse des dépôts. En cause, son faible taux d'intérêt tombé à 1,5% en février dernier et la concurrence d'autres produits d'épargne comme l'assurance vie. Le 1er août, son taux remontera à 1,7%. Piratage de données, faux sites, photos fabriquées par l'IA. De plus en plus de Français renoncent à réserver leurs vacances sur le net. C'est une enquête du Centre de recherche pour l'étude et l'observation des conditions de vie, le Crédoc. 84% des Français se disent réticents et 66% affirment privilégier désormais la réservation via un interlocuteur humain, notamment l'agence de voyage. Les détails dans le Figaro ce matin. La réouverture aujourd'hui de la galerie Apollon au Louvre après son cambriolage en octobre dernier. Vous n'y verrez plus les bijoux, juste la pièce vide et ses murs richement décorés. Les bijoux, eux, seront exposés plus tard dans une salle sécurisée, sans fenêtre. Les bijoux volés, quant à eux, n'ont pas été retrouvés. Ils sont évalués à 87 millions d'euros. La couronne de la princesse Eugénie, qui avait été récupérée, endommagée, elle, est en cours de restauration. Le peloton du Tour de France reprend la route aujourd'hui de Chambéry à Voiron, parcours qui pourrait convenir aux sprinteurs les plus solides. Les échappés auront aussi leur mot à dire. Sur 174 km, le maillot jaune est toujours sur les épaules du Slovène Tadej Pogačar. Enfin, des maisons de rêve ce soir sur TMC dans l'agence Nouvelle Destination, une sorte de spin-off de l'agence de la famille des agents immobiliers, les Kretz. C'est à suivre sur TMC à 21h25.
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0: Une belle journée d'été commence, toujours très ensoleillée, mais très chaude dans le sud du pays. Entre 11 et 15 degrés ce matin dans la plupart des régions, 23 à 24 sur les bords de la Méditerranée. Cet après-midi, la chaleur gagnera du terrain. Plus de 30 degrés prévus à Nantes, La Rochelle, Limoges et Lyon. 35 à Toulouse, 33 à Marseille, 27 degrés pour Brest et Strasbourg. Et seulement, j'ai envie de dire, 22 degrés cet après-midi à Lille. Vent de nord-nord-est avec des rafales pouvant atteindre les 40 km/h. Il nous change la vie depuis la fin des années 70 avec son groupe Taifong et depuis les années 80. Jean-Jacques Goldman arrive juste après Lady Gaga. Mama, c'est Poker Face ce matin sur RFM. On a compris, c'est ma maintenant sur RFM.

0: Carédas, j'ai gagné Lady Gaga,
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0: Bonjour les amis, soyez les bienvenus, 7h08, c'est RFM, le meilleur des réveils de l'été se poursuit avec la bande-son de vos vacances. Il y a Wally Wiss and the News qui arrive, Axel Red également. Et nous sommes aujourd'hui le 22 juillet, déjà, ça passe vite, hein, nous fêtons les Marie-Madeleine. Bonne fête à vous Marie-Madeleine, je me permets de vous faire un énorme bisou. C'est arrivé un 22 juillet en 1933, après 7 jours et 19 heures, l'aviateur américain Willie Post Hartman boucle le premier vol autour du monde en solitaire. Un exploit grâce à l'installation du pilote automatique sur son avion. En 1983, le duo britannique Eurythmics est numéro 1 aux États-Unis, au Canada, en Angleterre, en Allemagne et en France avec Sweet Dreams Are Better Than This.

Everybody, mais quel morceau, hein, Sweet Dreams. Armella This, le numéro 1 du 22 juillet 1983. C'est le hit qui lança la carrière mondiale d'Annie Lennox et de son complice de l'époque, Dave Stewart. Aujourd'hui, c'est votre anniversaire, alors bon anniversaire. Vous êtes né le même jour que le chef pâtissier Christophe Michalak. J'ai faim d'un coup. Il a aujourd'hui 53 ans. Et c'est aussi l'anniversaire de la comédienne et chanteuse américaine, la jolie Selena Gomez. Elle a aujourd'hui 34 ans. Et Selena Gomez, c'est entre autres ce magnifique duo avec le groupe Coldplay.

Baligo, qu'est-ce qu'il est beau ce morceau. Il nous change la vie depuis très longtemps, et c'est un véritable bonheur ça. Jean-Jacques Goldman, il changeait la vie sur RFM, il est 7h10, bon courage. Si vous partez travailler maintenant, c'est RFM qui vous accompagne.

0: Jean-Jacques Goldman pour démarrer la journée. On est bien sur RFM. 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Il y aura le top SMS pour vous inscrire. 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Restez avec moi, Axel Red arrive, Wally Wilson The News également, et puis Kevin Little avec ça. Avec Turn Me On sur RFM.
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You know it is. Turn me on, Kevin Liddell sur RFM. Et la niche du mariage du 4e art et du 7e art, cette niche, on la retrouve forcément dans les années 80. Et quel bonheur, ces morceaux. Et puis, ces films également. Retour vers le futur, par exemple. Et Wally Wilson The News pour le succès de la BO. Voici The Power of Love sur RFM.

0: sensualité accélérée dans les années 90 qui parle ouvertement du désir féminin. Désir ou amour? Ah, tu le sauras un jour. Voilà, accélérée, quel morceau. Culture Club et puis Gérald de Palmas arrive aussi. Je pense qu'il doit la connaître. Du coup, il la connaît vachement bien. C'est juste après les infos de 7h30.
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0: Très belle journée, c'est RFM, il est 7h30. Et c'est le retour des infos avec Laurence Lenné. Laurence, bonjour.
15: Bonjour Carl, bonjour à tous. C'est une journée très ensoleillée qui commence avec un temps encore très très chaud dans le sud. La météo détaillée dans un instant. Le ministre de l'Intérieur en Gironde, aujourd'hui, hier, deux pompiers sont morts en intervention sur un incendie près de l'aéroport de Bordeaux. Ils ont été piégés par les flammes. Et dans le Var, ils sont plus de 1000 soldats du feu à lutter contre les flammes près de Cotignac. 1700 hectares ont été parcourus par l'incendie. Des routes départementales sont fermées. 400 personnes ont été évacuées. Et à Nantes, une enquête ouverte après la découverte de 200 plants de cannabis lors de l'évacuation d'un camp de Rome à la suite d'un incendie qui a ravagé 10 hectares de végétation ces derniers jours. Des plants ont été brûlés, le reste arraché par les forces de l'ordre. Le feu serait parti d'un barbecue dans le camp. Narcotrafic, le maire Les Républicains d'Alès dans le Gard, exfiltré de chez lui dans la nuit de lundi à mardi à la suite de menaces de la DZ Mafia. Quelques jours auparavant, il avait reçu une lettre avec des balles. Craignant un attentat contre lui, le ministre de l'Intérieur a ordonné l'intervention du RAID pour le protéger. L'ensemble de la classe politique lui a apporté son soutien. Cotisations salariales et patronales, impôt sur le revenu, TVA. Nous sommes le 22 juillet, jour de la libération fiscale. C'est à partir d'aujourd'hui que nous travaillons pour nous-mêmes, pas pour l'État. Et en Europe, c'est plus tard que dans les autres pays. La France conserve son titre de championne de la pression fiscale. Plus de la moitié des revenus liés au travail sont prélevés au titre d'impôts et de charges. Par exemple, sur près de 66 000 euros déboursés une année par un employeur pour un salarié, celui-ci ne dispose finalement que d'un peu plus de 29 000 euros après cotisations, impôts et TVA. Les détails dans le Figaro ce matin. En Iran, une 11e nuit de frappes américaines se termine. Une guerre qui coûte cher. Le ministre américain de la Défense l'estime à 37,5 milliards de dollars. Une guerre qui coûte aussi aux Français. Le prix du gasoil dépasse désormais les 2 euros. Kylian Mbappé, Ferran Torres, Lionel Messi, Jude Bellingham, qui a marqué le plus beau but du mondial de foot ? À vous de voter sur le site de la FIFA. Vous avez jusqu'à dimanche 12 finalistes en lice. Le Tour de France, l'étape d'aujourd'hui va de Chambéry à Voiron. Et hier, c'est Evenepoel qui a remporté le contre-la-montre individuel entre Evian et Thonon-les-Bains. Enfin, sur Netflix, la série GIGN à partir d'aujourd'hui avec Thomas Sisley. Il joue David, un chef de section qui pensait en finir avec le terrain jusqu'à ce qu'un attentat touche le GIGN. 8 épisodes avec aussi Géraldine Pellas.
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0: Temps lumineux sur l'ensemble du pays aujourd'hui, bien ensoleillé, mais avec du vent toujours. 13 degrés ce matin à Strasbourg, 15 pour Brest, Cherbourg, Blois, Limoges, Lille, 19 à Bordeaux, 23 déjà ce matin à Montpellier cet après-midi. 35 degrés prévus sur la Ville Rose, à Toulouse, 33 à Marseille, 34 pour Bordeaux, 31 Nantes et Lyon. Et le temps sera un petit peu plus frais dans le nord, 22 degrés seulement à Lille, à Charleville-Mézières et demain même temps. Hein.
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0: 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Un des plus grands succès du groupe Culture Club dans les années 80, Karma Chameleon arrive juste après Gérald de Palmas. Elle habite ici.

elle habite ici, Gérald de Palmas, et puis elle écoute elle aussi RFM et elle guette. 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Et restez sur RFM, le top SMS arrive dans pas très longtemps. Tout de suite, comme promis, direction les années 80. Hi-ha, Cowboy Culture Club, Karma Chameleon.

0: Culture Club sur FM ce matin avec Ama Chameleon, tube des années 80. Je vous réserve également ce matin un énorme succès qui groove pas mal des années 90 par la formation new-yorkaise Delight, constituée de danseurs, de musiciens, de chanteurs, de choristes. Et tout ça avec des couleurs hyper flashy. C'est Delight, Grooves in the Heart arrive très vite. Et puis Daniel Potter aussi. Et puis c'est une good day aujourd'hui sur RFM. D'autant plus que dans moins de 10 minutes maintenant, le top SMS afin de gagner 2 500 €.
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0: Day avec Daniel Potter ce matin sur RFM.
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0: Et on va retrouver maintenant ma Julie Hermione pour le guerloscope. Oh, elle était facile. Voilà.
2: Et on espère pour un good day.
0: Oh oui, bien sûr. On regarde Edwige qui vient de passer devant le studio. Qu'est-ce qu'elle est chouette, cette chouette. Bon, allez, on y va. Les béliers, good day donc.
2: Oui, vous hésitez moins et cette assurance tranquille vous permet d'avancer sans bruit.
0: Les taureaux, une formalité ou un détail pratique trouve enfin sa solution. Vous respirez un peu mieux du coup.
2: Gémeaux, vous choisirez de ne pas réagir immédiatement à une remarque et avec le recul, c'est probablement la meilleure décision.
0: Les cancers, vous pensiez gagner du temps, mais un contre-temps vous oblige à revoir vos plans.
2: Lion, une idée notée quelque part par hasard pourrait s'avérer très utile.
0: C'est vrai que ce qu'on note sur les post-it parfois, c'est vachement bien.
2: Ah bah moi j'ai une to-do list, hein, je peux te le dire.
0: Même sur ton bureau.
2: Oui.
0: Hein. En fait, c'est plus un écran qu'elle a, c'est un post-it. C'est une famille de post-it.
2: Poster.
0: On est d'accord. Les vierges, une odeur, une musique ou un lieu réveille en vous un souvenir très agréable.
2: Balance, vous êtes touché par une marque de confiance et certains liens se renforcent dans la simplicité.
0: Les scorpions, un détour, un changement de trajet ou une sortie improvisée vous apporte un souffle joyeux.
2: Sagittaire, on vous demande votre avis sur un sujet inattendu et votre spontanéité fera mouche.
0: Les capricornes, l'ambiance est légère autour de vous. Hein. Les sourires seront beaucoup plus nombreux.
2: Verseau, une personne habituellement discrète se montre plus chaleureuse.

0: chanson écrite par Phil Collins pour venir en aide au centre domicile fixe de New York. Un cœur gros comme ça, il a ce filou. A le bonnet for you and me in paradise. Et en parlant de paradis, justement, écoutez ça.
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0: 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Et là, ça fait hey. Black Eyed Peas arrive ce matin sur RFM juste après les infos de 8h. RFM au 7 39 16.
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0: Très bon mercredi, il est 8h. Et c'est le retour des infos avec Laurence Lenné. Laurence, bonjour.
7: Bonjour Karl, bonjour à tous. Un vrai temps de vacances, du soleil partout aujourd'hui. Toujours très chaud dans le sud. La météo dans un instant sur RFM. 2500 hectares parcourus par les flammes depuis hier dans le Var. Les flammes qui ravagent la montagne du Gros Bessillon à grande vitesse. Le feu reste actif, mais contenu. Il menace toujours les communes de Cotignac, de Montfort-sur-Argence notamment. Près de 400 habitants ont été évacués à Pontevès. Deux maisons ont été détruites. Milliers de pompiers mobilisés. Près de 2300 foyers sont privés d'électricité ce matin, principalement à Cotignac. Plusieurs routes départementales sont aussi fermées à la circulation et les pompiers demandent de ne pas se rendre sur la zone du sinistre et de laisser la priorité aux véhicules de secours. Dans ce département, les massifs des Monts Toulonnais, de la Sainte-Baume et du Haut-Var sont fermés pour risque d'incendie. Dans les Bouches-du-Rhône, 23 massifs sur 25 sont interdits d'accès, dont les Calanques. Soyez très prudents dans vos déplacements. Les services de secours craignent d'autres feux sous l'effet de la sécheresse. Laurent Nunez, le ministre de l'Intérieur, est attendu lui en Gironde. Hier, deux pompiers sont morts en intervention sur un incendie près de l'aéroport de Bordeaux. Ils ont été piégés par les flammes. Le projet de loi sur la protection des enfants a été adopté hier avec la fin de la prescription des crimes commis sur les mineurs, malgré des doutes sur la constitutionnalité du texte. Après son rejet par la gauche vendredi, la perpétuité pour les violeurs en série de mineurs de moins de 15 ans a été adoptée. Un petit résumé s'affiche au-dessus des liens de votre recherche Google. Désormais, c'est l'une des nouvelles fonctionnalités d'intelligence artificielle proposée à partir d'aujourd'hui en France par le moteur de recherche le plus utilisé dans notre pays. Vous pouvez aussi lancer une question à partir d'une vidéo sur votre smartphone pour obtenir par exemple une aide sur une réparation ou sur le montage d'un meuble. Avec ces nouvelles fonctionnalités, IA, médias et éditeurs de sites redoutent de se voir privés d'une partie de leur trafic. Le peloton du Tour de France reprend la route aujourd'hui entre Chambéry et Voiron, parcours qui pourrait convenir aux sprinteurs les plus solides, capables de passer les bosses. Les échappés auront aussi leur mot à dire sur les 174 km. Le maillot jaune est sur les épaules de Tadej Pogacar. Des maisons de rêve ce soir sur TMC dans l'agence Nouvelle Destination, une sorte de spin-off de l'agence de la famille d'agents immobiliers Les Crêtes. Dans cette nouvelle série, vous découvrirez ce soir une belle villa dans les Pouilles en Italie, une autre entre Marseille et Cannes de 600 mètres carrés avec vue sur l'île de Porquerolles.
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0: Une belle journée d'été commence, toujours très ensoleillée, mais très chaude dans le sud du pays, entre 11 et 15 degrés ce matin dans la plupart des régions, 23 à 24 sur les bords de la Méditerranée déjà. Cet après-midi, la chaleur gagnera du terrain, plus de 30 degrés prévus pour Nantes, La Rochelle, Limoges et Lyon, 35 degrés à Toulouse, 33 à Marseille, 27 degrés à Brest et Strasbourg et seulement, j'ai envie de dire, 22 degrés cet après-midi à Lille et beaucoup de vent également tout au long de cette journée.
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0: The Black Eyed Peas.

0: Running. Qu'est-ce qu'il est bon ce morceau de Black Eyed Peas, Let's Get It Started.
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0: Non, c'est fini. Bon, bonjour tout le monde, ravi de vous retrouver. 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Nous sommes aujourd'hui le mercredi 22 juillet. Nous fêtons aujourd'hui les Marie-Madeleine, c'est votre prénom. Je me permets de vous claquer une belle bise et de vous souhaiter de passer une très belle journée de fête avec RFM. C'est arrivé un 22 juillet en 1933. Tout d'abord, après 7 jours et 19 heures, l'aviateur américain Willie Post Hardman boucle le premier vol autour du monde en solitaire. Un exploit grâce à l'installation du pilote automatique sur son avion. En 1983, le duo britannique Eurythmics est numéro 1 aux États-Unis, au Canada, en Angleterre, en Allemagne et en France avec Sweet Dreams. Armel

Melon This, le numéro 1 du 22 juillet 1983. C'est avec ce hit que la carrière mondiale d'Annie Lennox et de son complice de l'époque, hein, Dave Stewart, décolle. C'est votre anniversaire aujourd'hui, alors bon anniversaire. Vous êtes né le même jour que le chef pâtissier Christophe Michalak. Il a aujourd'hui 53 ans et c'est aussi l'anniversaire de la jolie comédienne et chanteuse américaine Selena Gomez. Elle a aujourd'hui 34 ans. Selena Gomez, c'est entre autres ce magnifique duo avec le groupe Coldplay. C'est Cendrillon sur RFM.

toujours aussi magique, hein, cette belle balade du groupe Téléphone Cendrillon dans les années 80 sur RFM. Mylène Farmer, Tasmin Archer arrive également, et le Don Juan Greg David qui nous rappelle sa semaine de dragueur, en fait, tout simplement. Le premier jour, c'est il l'aperçoit, le deuxième jour, c'est il commence à lui parler, le troisième jour, il lui offre un verre, quatrième, cinquième, sixième et septième jour, bah, ils font l'amour.

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qu'est-ce que c'est bon, ça groove, hein. David Gray, Greg David, Seven Days sur RFM. Mylène Farmer arrive très vite. Tout de suite, je vous l'ai promis, voici la révélation britannique de 1993, la chanteuse Tasmin Archer, Sleeping Satellite.

0: Alors ça a fait couler de l'encre dans les années 80. Mylène Farmer, Libertine, qui annonçait par la suite, pourvu qu'elle soit douce. Et là, encore beaucoup plus d'encre. Mais qu'est-ce qu'on aime ça, et qu'est-ce qu'elle est talentueuse également, Mylène Farmer. Début de soirée arrive très vite. J'ai pour vous également un tube de l'été, celui-ci. Despacito. Juste après les infos de 8h30.
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0: Il est 8h30, c'est RFM, bonjour. Et c'est le retour des infos avec Laurence Lenné. Laurence, bonjour.
15: Bonjour Karl, bonjour à tous. Beaucoup de soleil encore aujourd'hui, de la chaleur dans le sud. La météo détaillée dans un instant. Laurent Nunez, le ministre de l'Intérieur, se rend en Gironde aujourd'hui. Hier, deux pompiers sont morts en intervention sur un incendie près de l'aéroport de Bordeaux-Mérignac. Ils ont été piégés par les flammes. Dans le Var, ils sont plus de 1000 soldats du feu à lutter contre les flammes près de Cotignac. 2500 hectares ont été parcourus par l'incendie. Le feu est contenu. 400 personnes ont été évacués, des routes départementales sont fermées. Et à Nantes, une enquête est ouverte après la découverte de 200 plants de cannabis lors de l'évacuation d'un camp de Roms à la suite d'un incendie lundi. L'incendie qui a ravagé 10 hectares de végétation et également une partie du camp. Des plants ont été brûlés. Le reste a été arraché par les forces de l'ordre. Le feu serait parti d'un barbecue dans le camp de Roms. Trafic de stupéfiants. Le maire des Les Républicains d'Alès dans le Gard a été exfiltré de chez lui en pleine nuit, dans la nuit de lundi à mardi. À la suite de menaces de la DZ Mafia. Quelque temps auparavant, il avait reçu une lettre avec des balles, une lettre de menace. Craignant un attentat contre lui, le ministre de l'Intérieur a ordonné l'intervention du RAID. L'ensemble de la classe politique lui a apporté son soutien. Près de 6 milliards d'euros retirés des comptes. Le livret A a connu son pire premier semestre depuis 2008, selon la Caisse des dépôts. En cause, son trop faible taux d'intérêt tombé à 1,5% en février et la concurrence aussi d'autres taux d'épargne comme l'assurance-vie. Le 1er août, le taux remontera à 1,7%. Piratage des données, faux sites, photos fabriquées par l'IA. De plus en plus de Français renoncent à réserver leurs vacances sur le net. C'est une enquête du Crédoc. 84% d'entre eux se disent réticents et 66% affirment privilégier la résa via un interlocuteur humain, notamment l'agence de voyage. Les détails dans le Figaro ce matin. Le Tour de France, il était favori. Remco Evenepoel a remporté le contre-la-montre individuel d'hier entre Evian et Thonon-les-Bains. Paul Sexas a terminé quatrième. Aujourd'hui, 175 km au programme entre Chambéry et Voiron. Kylian Mbappé, Lionel Messi, Ferran Torres. Qui a marqué le plus beau but du mondial de foot ? À vous de voter sur le site de la FIFA. Vous avez le choix entre 12 finalistes jusqu'à dimanche. Parmi les sorties ciné du jour, de la comédie française, c'est le titre de ce film qui sort avec l'histoire de Nina qui fait sa première mise en scène à la comédie française. Mais rien ne se passe comme prévu. C'est avec Pauline Clément ou encore Laurent Stocker.
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0: Temps très lumineux sur l'ensemble du pays. Aujourd'hui, bien ensoleillé, mais avec du vent. 13 degrés pour les températures ce matin à Strasbourg, 15 pour Brest, Cherbourg, Blois, Limoges, Lille, 19 degrés à Bordeaux, 23 à Montpellier déjà. Et cet après-midi, 35 degrés sont attendus à Toulouse, 33 pour Marseille, 34 à Bordeaux, 31 degrés à Nantes, Lyon. Temps un peu plus frais dans le nord, hein, avec 22 degrés, j'ai envie de dire seulement, à Lille et Charleville. Mézières.
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0: Il y a des tubes comme ça qui nous ramènent à un été précis. Hein. C'est un tube de l'été. Despacito, Luis Fonsi.
16: Fonsi.

Despacito, ça fait du bien ça, Luis Fonsi sur RFM. 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

0: Début de soirée sur FM ce matin avec La Nuit de Folie. Quel tube dans les années 80, tube de l'été, hein. 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Janet Jackson et Sheriff Aluna arrivent aussi, avec Il avait des mots, et puis ma super Julie aussi pour l'horoscope de ce mercredi.
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0: Allez, vas-y, ma Julie, vas-y. Des annonces, fais-toi plaisir.
1: C'était Chérif Alouna, il avait les mots sur RFM.
0: Ah, c'est beau.
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0: C'est vrai qu'il est bon ce titre, hein. Il groove pas mal en plus.
1: Et puis sa voix, quoi.
0: Voilà, Chérif Alouna, on l'adore. Comme Janet Jackson également, qui arrive très très vite. Et tout de suite, les jolis mots de Julie pour l'horoscope, et ça va être très très beau.
1: J'ai les mots pour vous, Bélier. Vous hésitez moins et cette assurance tranquille vous permet d'avancer sans bruit.
0: Les taureaux, une formalité ou un détail pratique trouve enfin sa solution. Vous respirez un peu mieux du coup.
1: Gémeaux, vous choisirez de ne pas réagir immédiatement à une remarque et avec le recul, c'est probablement la meilleure décision.
0: J'écoute tes mots donc. Les cancers, vous pensiez gagner du temps, mais un contre-temps vous oblige à revoir vos plans.
1: Beaucoup de ans. Lion, une idée notée presque par hasard pourrait s'avérer très utile.
0: On pourrait même rajouter poil aux dents du coup. Hein.
1: Ça y est, j'ai lancé.
0: Pardon, fallait pas. Vierge, une odeur, une musique ou un lieu réveille en vous un souvenir très agréable.
1: Balance, vous êtes touché par une marque de confiance et certains liens se renforcent dans la simplicité.
0: Poil au nez. Les scorpions, fallait pas, je te l'avais dit. Scorpion, un détour, un changement de trajet ou alors une sortie improvisée vous apportera un souffle joyeux.
1: Sagittaire, on vous demande votre avis sur un sujet inattendu et votre spontanéité fera mouche.
0: Voilà la bouche. Les capricornes, l'ambiance est légère autour de vous. Les sourires seront beaucoup plus nombreux.
1: Verseau, une personne habituellement discrète se montre plus chaleureuse. Voilà de quoi éclairer joliment votre journée.
0: Et poil aux pieds, les poissons, votre empathie sera bien plus marquée que de coutume. Mais gare à ne pas tomber non plus dans la sensiblerie. Poil aux, je n'irai pas plus loin. Merci beaucoup, ma Julie.
1: Eh bien, je t'en prie, bonne journée à tous.
0: Et à demain.
1: À demain.
0: Survivor, ouais, la bande originale du film Rocky sur RFM, Burning Heart. Et juste après, comme promis, Together Again, c'est Janet Jackson.

0: très bel hommage à la diva québécoise. Céline Dion par Génération Céline, une tournée qui va débuter début septembre. 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Daniel Balavoine, Chai Natwed arrive également juste après les infos de 9h.
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0: Passez un bon mercredi, il est 9h. 9h, c'est le retour des infos avec Laurence Lenné. Laurence, bonjour.
6: Bonjour Karl, bonjour à tous. Soleil pour tout le monde aujourd'hui. Il fera encore très chaud dans le sud. La météo dans un instant. 2500 hectares ont été parcourus par les flammes depuis hier dans le Var. Le feu reste actif, mais il est contenu. Il menace toujours les communes de Cotignac, de Montfort-sur-Argence notamment. Près de 400 habitants ont été évacués. À Pontevès, deux maisons ont été détruites. Un millier de pompiers mobilisés. Près de 2300 foyers privés de courant, principalement à Cotignac, et plusieurs route départementale reste fermée à la circulation. Laurent Nunez, le ministre de l'Intérieur, se rend lui en Gironde aujourd'hui. Hier, deux pompiers sont morts en intervention sur un incendie près de l'aéroport de Bordeaux-Mérignac. Ils ont été piégés par les flammes. Sébastien Lecornu estime que la France ne peut pas attendre la présidentielle pour agir face au déficit et à la dette. Alors le Premier ministre propose de revoir certaines niches fiscales dans le prochain budget en fin d'année, de réduire le remboursement de médicaments peu efficaces, de réduire aussi la dépense public, mais d'investir plus dans l'IA et le numérique. L'enquête avance sur les circonstances de la mort de Delphine Jubillard. Cédric Jubillard a avoué avoir étranglé sa femme chez eux la nuit du 15 au 16 décembre 2020 lors d'une dispute. De nouvelles fouilles pourraient être ordonnées pour trouver les restes du corps. Le procès en appel a été repoussé au premier semestre de l'année prochaine. Il devait se tenir en septembre prochain à Toulouse. Le Tour de France, la 16e étape aujourd'hui. 175 km en tous les cas entre Chambéry et Voiron. Oui, c'est ça, 17e étape. Et hier, c'est Evenepoel qui a remporté le contre-la-montre à Évian et Thonon, entre Évian et Thonon. Au ciné aujourd'hui, pour les plus jeunes, le film d'animation La fille dans les nuages, avec les voix de Louane, Jamel, Grégoire Ludig. Une plume magique rend réel tout ce qu'elle écrit. C'est l'histoire de Providence, 11 ans, et de son petit cochon d'Inde. Et sur Netflix, GIGN avec Thomas Sisley, qui joue un chef de section qui pensait enfin pouvoir quitter le terrain lorsqu'un attentat touche le GIGN. Il y a 8 épisodes. C'est aussi avec Géraldine Pellas. Enfin, le temps très lumineux aujourd'hui, bien ensoleillé, toujours avec du vent de nord à nord-est, entre 11 et 15 degrés dans la plupart des régions ce matin, 23 à 24 sur les bords de la Méditerranée. Et cet après-midi, la chaleur gagnera du terrain. Plus de 30 degrés prévus à Nantes, La Rochelle, Limoges et Lyon, 35 à Toulouse, 33 à Marseille. Nous aurons 27 du côté de Brest et seulement 22 à Lille.
0: Allez, plouf, dans l'eau maintenant.
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6: Vous pouvez plonger en effet. Une très belle journée s'annonce sur nos plages. Toujours du vent quand même. 20 à 21 degrés dans l'eau de la Manche, avec quelques degrés de plus sur les plages. À Deauville, à Étables-sur-Mer. 19 à 24 dans l'Atlantique, avec 26 à 33 sur le sable du côté de Pornic et Anglette. 25 dans la Méditerranée et plus de 30 sur les plages de la Grande Motte et de Saint-Tropez. Et les enfants peuvent profiter de la tournée des plages des petits sauveteurs pour apprendre les gestes qui sauvent. Elle s'arrête aujourd'hui à Saint-Jean-de-Luz.
0: Il faut y aller. Puis s'il y a un peu de vent, bon, bah, c'est course de cerf-volant. Merci. La Rousseau arrive très vite, tout de suite. Chai Natwed sur RFM. 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

La Rousseau sur RFM ce matin avec Tu m'oublieras. Et ça, cette date, on ne l'a pas oubliée. Le 22 juillet 1894, c'était avant-hier. C'est le jour où s'est déroulée la fameuse course Paris-Rouen, la toute première course automobile de l'histoire. 21 véhicules s'élancent le matin depuis la porte Maillot à Paris pour arriver le soir même à Rouen. Alors qu'il n'y a pas énormément de kilomètres non plus, hein. Et tout cela sous le regard ébahi des ballots qui n'avaient jamais vu ça de leur vie. Et les marques Levasseur et Peugeot feront leur grand début hein, ce jour-là, du coup, le 22 juillet 1894. Et c'est cette course qui pose en fait les bases de ce qui allait devenir plus d'un siècle plus tard la Formule 1 et le sport automobile moderne.

0: qui pourrait sauver l'amour? Voilà une belle question posée par le porte-parole de toute une jeunesse, la nôtre. Daniel Balavoine, sauver l'amour avec le meilleur de la musique, par exemple, tout simplement, tout l'été. 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Alex Varenne, Zazie et puis Cheggy. De la trompette pour une fille sexy arrive très vite.
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on est à Copacabana ce matin sur un FM Chico Puerque di Holanda avec Esa Posta Diferenti, un titre sorti écrit en 1970 par Chico qui a déjà rencontré un énorme succès, surtout au Brésil, et c'est devenu en 1988 un hit mondial grâce au spot publicitaire Schweppes. Et en fait, j'ai envie de dire que ce clip vidéo de l'année 1988, c'était hot avec les images, et puis cold également grâce à la boisson Katy Perry, Hot and Cold, tout de suite du coup.

0: Qu'est-ce qu'on l'aime lui, Eagle Eye Cherry sur un FM Accept Tonight. Lui aussi vous l'aimez, ah. Et nous aussi. Bon, c'est Vincent Richard, comment ça va mon
1: poulet? En grande forme, merci mon Carlito. Tu me permets de faire un tout petit message perso si
0: mais
1: ça te
0: bien
1: dérange
0: sûr,
1: pas
0: bien sûr.
1: Je souhaite un merveilleux anniversaire à mon papa, voilà, oui. Qui fête aujourd'hui son anniversaire, et à mon tonton aussi au passage, voilà.
0: Alors le papa, son prénom?
1: Christian.
0: Le tonton?
1: Serge.
0: Serge, d'accord. Là, t'allais me dire Christian, je suis...

0: On rappelle un film.
1: Non. Oui, c'est vrai.
0: Voilà, question plein. Serge, bon anniversaire. Merci. Avec plein de bisous de la part de l'équipe des RFM.
1: C'est voilà. Gentil.
0: Et du fiston et du neveu aussi.
1: Oui, absolument.
0: Bon, autre chose. Cadeau.
1: Alors. 2500 euros, le chèque qui vous attend dès lundi, parce que c'est tous les lundis le tirage au sort.
0: C'est
1: avec
0: ça.
1: Toi d'ailleurs, mon Carlito. Donc faites attention au signal, parce qu'il va être, à mon avis, très très rapide.
0: Bon,
1: je dis ça, je dis rien.
0: Dans le prochain quart d'heure.
1: Bah voilà, par exemple.
0: On n'a rien dit. Bisous, voilà. À demain.
1: Bisous.
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2: Et on y est, bienvenue, belle matinée, c'est Vincent Richard, on est aujourd'hui le 22 juillet, les 10h, voici Simple Minds, Yann Muller et tout de suite Alizé, moi Lolita sur RFM.

0: FM avec un instant Monsieur Phil Collins et Two Hearts pour vous accueillir avec énormément de plaisir. J'espère que vous êtes en forme ce matin. C'est Vincent Richard, bienvenue à vous. Courage évidemment si vous bossez, sinon vous vous laissez faire. 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
0: 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Et pendant ce temps-là, moi je vous prépare évidemment la suite du meilleur de la musique avec Alliance Ethnique, Simple et Funky, David Guetta, Teddy Swims et Tanzania et Vanessa Carlton sur RFM.
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0: Allez, il vous reste encore quelques petites minutes.
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0: 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Et pour la suite, Alliance Ethnique et Vanessa Carlton.
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Le meilleur de la musique et rien que le meilleur de la musique avec ce titre qui fait du bien, qui donne la patate, comme dirait l'autre. Van Halen, Jump, c'était en 1984 sur RFM. On calme un peu le jeu, on se retrouve dans quelques instants avec Marc Lavoine, le parking des anges. On va un petit peu accélérer le rythme également avec le remix de Space Cowboys de Jimmy Rockway. J'adore, et voici Garou, Céline Dion, sous le vent sur RFM.

0: Le meilleur de la musique des années 80, signé Jeanne Mas, Johnny Johnny à l'instant sur RFM. 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En attendant, bah voilà, ce qu'on va faire, c'est qu'on va s'écouter le meilleur de la musique. Et il y a de tout, 80, 90, 2000. On va s'écouter notamment dans quelques instants Gold, Lady Gaga, Bruno Mars, Jean-Louis Aubert et puis avant de tout, voilà. Obsession sur RFM.
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1: Pile 11h, bon 22 juillet, c'est Vincent Richard, voici Jean-Louis Aubert pour la suite du meilleur de la musique, Gaga, Bruno Mars et puis avant de tout, à tout de suite sur RFM.

0: RFM, le meilleur de la musique de votre été, avec un instant gold et plus près des étoiles. Je sais que vous aimez ça, on est d'accord. 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Ce sera peut-être votre cas d'ici vendredi. Sait-on jamais. En tout cas, on vous les souhaite magnifiques, ces vacances, peu importe. Et si vous bossez, courage, on est là, on vous accompagne avec évidemment la suite du meilleur de la musique. Alain Souchon dans quelques instants, L'amour à la machine, Taylor Swift, c'est le nouveau, il s'appelle Hoplite, et puis Gillo avec If You Had My Love. Et le matin sur RFM, il y a ça.
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2: Allez, la suite du meilleur de la musique, on se régale les oreilles. Taylor Swift arrive dans quelques instants. Alain Souchon pour un petit lavage de linge et tout de suite Jennifer Lopez, If You Had My Love sur RFM. Belle matinée à vous.

Qu'est-ce que c'est bien ça, Andy, les meilleurs de la musique sur RFM avec à l'instant les Rita Mitsuko. La suite dans quelques instants avec REM. On va s'écouter Shiny Happy People. Ça fait du bien. France Gall, Nelly Furtado, Spin Doctors. Mais tout de suite, voici celle qui nous fait faire de la gym. Voici Dua Lipa, Physical sur RFM.

0: La meilleure de la musique sur RFM avec à l'instant Spin Doctors et Two Princes pour vous laisser. Vous n'oubliez évidemment pas le fameux signal qui peut vous rapporter gros, très très gros. Un chèque de 2500 euros. Prochaine étape, prochain tirage, ça sera donc ce lundi. Mais évidemment, vous faites attention à ce signal. Et pour vous inscrire, évidemment, vous n'avez que 10 minutes. Donc, faut être vraiment, comment dire, au taquet de chez taquet. Vous gardez le smartphone près de vous. Pour ce qui est de la suite du meilleur de la musique, évidemment, ça continue. Bon Jovi, It's My Life, Diana Ross, Upside Down. Ça sera juste après le point sur l'actu de midi. Puis moi, j'aurai l'énorme plaisir de vous retrouver un peu plus tard pour fêter les années 80-90. RFM, partie 80-90, ce soir évidemment, de 20h jusqu'à minuit. Vous prenez bien soin de vous et des autres comme d'habitude. C'était Vincent Richard, bel après-midi à vous et donc à tout à l'heure, 20h. Bye bye.
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1: Et merci d'avoir choisi RFM, il est midi. Les infos, c'est avec Damien Guillard. Bonjour Damien.
2: Bonjour Vincent, bonjour à tous. L'après-midi sera belle sur le pays. Tout le monde profitera du soleil et il n'y a plus aucun département en vigilance orange canicule. La météo complète après l'actu. Le Var, de nouveau en proie aux flammes. Plus de 1000 pompiers sont mobilisés à la mi-journée à Pont-Évêque. L'incendie est maintenant contenu. Plus de 2500 hectares ont brûlé et près de 40 habitations ont été endommagées. Hier, deux pompiers sont morts en Gironde en intervenant contre un feu à Mérignac. Ils se trouvaient à bord d'un camion d'intervention, camion pris au piège par les flammes. La ministre de la transition écologique jette l'éponge. Monique Barbu démissionne après l'adoption définitive de la loi d'urgence agricole. Elle dénonce la réintroduction de deux pesticides interdits. À partir d'aujourd'hui, vous allez enfin travailler pour vous. Ce 22 juillet, c'est le jour de la libération fiscale. Jusqu'à maintenant, les salaires servaient à payer les impôts, les taxes, les charges. Cette année, la bascule arrive 4 jours plus tard que l'an passé. La France est en tête de ce classement de la pression fiscale en Europe. Une nouveauté sur Google. Le moteur de recherche se dope maintenant à l'IA. Un petit résumé sera affiché pour vous aider dans votre recherche. Plus forcément besoin donc de cliquer sur les liens proposés par Google. Certains sites craignent de perdre des visiteurs. Et puis la 17e étape du Tour de France. Le peloton va s'attaquer au massif des Bauges et à celui de la Chartreuse. Aujourd'hui, 174 km de course entre Chambéry et Voiron. Le maillot jaune est toujours sur les épaules du Slovène Tadej Pogacar. Tous les coureurs ont fait l'objet d'un contrôle antidopage lundi. C'était lors de la journée de repos.
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2: Le soleil va encore donner de sa personne cet après-midi. Il fera beau sur les trois quarts du pays. Le ciel sera légèrement voilé dans le Grand Est et un poil nuageux dans les Hauts-de-France. Plein soleil sur nos plages pour ceux qui profitent des vacances. Les températures resteront élevées dans le sud, même si plus aucun département n'est placé en vigilance orange canicule. 34 degrés à Montpellier et à Bastia aujourd'hui, 33 à Tarbes et à Toulouse, 33 à Bordeaux également. Il fera 30 degrés à Annecy, 26 à Brest, 25 à Paris ce mercredi. Très bonne journée. Merci d'avoir choisi RFM.

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0: Bonne soirée au club de vacances, hein. Ou pour ceux qui bossent, ça sent le week-end qui arrive vite, promis. Corona, the rhythm of the night. Coucou, bienvenue. C'est Olivier Delorme, midi 16h. Le programme aujourd'hui est super simple. On prend le lunch ensemble, à la fraîche. Alors je vous conseille une pause de 2h minimum, parce que c'est pas fin juillet que vous allez tout donner au boulot, c'est clair. Et pour ceux en vacances, ça vous permet d'éviter les indices UV les plus forts de la journée. Voilà, de rien. Ensuite, on gagne 2500 euros pour rembourser vos vacances ou vous faire plaisir cet été. Je vous dis comment tenter votre chance très vite. Et entre-temps, on écoute le meilleur de la musique. Et là, il y a du lourd encore, hein. Robbie Williams et Madonna sur RFM. Mais c'est très très bien pour démarrer la pause déjeuner, ça.
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à faire monter la température de l'eau, lui. Hein. Billy Ocean. Ocean, vous l'avez ? Bref, RFM, c'est la pause déjeuner en mode pique-nique dans votre parc préféré avant de retourner bosser ou avec une bonne petite salade pomme de terre mayo sur la plage en famille sous le parasol. Hein. Moi j'aime bien les patates mayo avec de la ciboulette. Mmh, c'est bon ça. Bon appétit avec Atomic Kitten sur RFM et plein de soleil ensuite avec Bernard Lavillier et Jimmy Cliff.

Un des plus grands tubes des années 80 pour vous sur RFM, Words, FR David. Vous passez une bonne journée avec nous, c'est normal, hein, parce que vous l'avez démarré avec Carl ce matin. Il est là tous les jours de 6h à 10h, Carl, pour le meilleur des réveils de l'été avec un maximum de bonne humeur. Si vous êtes en vacances ou si vous voulez oublier que les autres sont en vacances pendant que vous bossez, ben c'est là qu'il faut être, hein, quand vous vous réveillez vivement demain matin. Pour le meilleur de la musique, on n'attend pas. Voici Edward Maya et Edwin Collins, juste après sur RFM.

0: Ça fait 43 ans que j'adore ce titre. Paris Latino, Bandolero sur RFM. Les amis, c'est mercredi aujourd'hui. Et si vous avez besoin de fraîcheur et de belles salles de ciné climatisées, il y a plusieurs films familiaux qui viennent de sortir. Charlie et les kangourous, par exemple. Il a l'air vraiment bien, ce film. Le dessin animé La fille dans les nuages aussi. Et puis, notez dans quelques jours la sortie, le 28 juillet, du docu Wham 10 Days in China. 10 jours en Chine, pour traduire. Quand Wham devient en 1985 le premier groupe de pop occidental à se produire en Chine avec plein d'images d'archives inédites. Moi, j'attends ça avec impatience. Bon cinoche, les amis, pour la suite, je vous prépare la météo des plages, comme chaque jour, plus Pascal Obispo et Britney Spears à 13h.
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2: C'est une belle journée à la plage aujourd'hui dans le nord du pays et dans le sud-est avec du soleil et juste quelques nuages promis. Attention, toujours beaucoup de vent par contre. 20 à 21 dans la Manche et quelques degrés de plus sur les plages de Deauville et de Saint-Malo. 19 à 24 dans l'Atlantique avec 26 à 33 sur le sable à Pornic, la Tronche-sur-Mer et Anglette. 25 dans la Méditerranée avec plus de 30 degrés sur les plages de la Grande Motte et de Saint-Tropez. Et les enfants peuvent profiter de la tournée des plages des petits sauveteurs en ce moment pour apprendre les gestes qui sauvent. Rendez-vous aujourd'hui plage de Saint-Jean-de-Luz et sur les plages de Méditerranée la semaine prochaine. Il est 13h, bel après-midi de mercredi avec nous et que du bon pour la musique, hein. Comme d'habitude, Britney Spears, Pascal Obispo et Damiano David.

0: L'incontournable Daniel Balavoine sur RFM. Aimer est plus fort que d'être aimé, c'est le titre, je confirme. Eh les amis, jour J-21 avant le 12 août. Oui, le ciel va nous offrir un spectacle super rare dans 3 semaines. Hein. La plus grande éclipse solaire visible en France depuis 1999 qui va plonger le pays dans une lumière encore un peu irréelle, hein, comme à chaque fois. J'adore. Et si vous êtes dans le sud-ouest, près de Biarritz ou Bayonne, le soleil sera masqué à plus de 99%. Ça va être une expérience à couper le souffle. À condition, attention, de ne jamais regarder l'éclipse sans lunettes de protection certifiées. Ça, c'est super important. Donc vous notez, éclipse solaire le 12 août, et même si vous oubliez, vous allez vous en apercevoir à un moment donné, hein. C'est sûr. Notez aussi qu'on va pas tarder à écouter Ace of Base et Manu Chao sur RFM. Bonnes vacances avec nous.
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0: On est bien sur RFM avec un beau soleil quasiment partout, des températures des saisons, c'est quand même beaucoup mieux, hein, les températures de saison autour de 30 degrés, une belle journée estivale et la musique qui va avec. Jack et Carla, Ace of Base et Manu Chao.

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In Excess sur RFM. Emmanuel Moire ensuite. Bon après-midi. 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

Il n'est pas excellent ce morceau. Believe, Cher. C'est le meilleur de la musique pour vous sur RFM. Et vous savez quoi les amis? Je pense pouvoir deviner votre destination vacances. Ouais, il y a plusieurs sites web touristiques qui publient leurs chiffres des villages les plus recherchés sur le web pour l'été. Et le grand gagnant cette année, c'est Rocamadour, qui comptabilise plus de 110 000 recherches loin devant tous les autres villages. C'est vrai que le coin est magnifique, hein, le village médiéval sur sa falaise, le Lot, la vallée de la Dordogne, moi j'aime beaucoup. Hein. Donc bonne découverte du coup à tous mes auditeurs qui sont partis dans les grottes de Rocamadour, comme le chantait Gérard Blanchard bien sûr. Le meilleur de la musique, c'est Daryl Hall, John Holt et De Palmas. Tout ce qui peut m'empêcher de chanter, c'est très bien. Hein. C'est sur RFM.

0: C'est impossible de rester stoïque là-dessus. Hein. Whitney Houston, I'm Every Woman. Bon début d'après-midi avec nous sur RFM, Olivier Delorme, jusqu'à 16h. Très content d'être avec vous, près de vos doigts de pied en éventail avec des grains de sable dedans sur la plage. Oui, un peu trop près même. Ou alors au bureau, en chemise, cravate avec la clim. Il y a encore des cravates au bureau? Non, c'est fini ça, on est d'accord sur tout l'été. Hein. Dans tous les cas, on passe un bon moment ensemble. C'est ça qui est important, avec le meilleur de la musique. Joel Taxi de Vanessa Paradis arrive et aussi Alicia Keys à 14h. Bah oui, il est déjà presque 14h. Hein.
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0: Qu'est-ce qu'elle est bien cette chanson de Céline Dion, super entraînante, j'adore. Destin sur RFM, vous venez de terminer le déjeuner sur la plage et les enfants réclament déjà une crêpe au chocolat. Bah oui, je voulais vous dire, c'est normal, moi je faisais pareil avec mes parents, mais attention, pas n'importe quelle crêpe, non non. Et là, je vais vous dévoiler un petit plaisir d'enfance, pas de pâte à tartiner sur la crêpe, non non, du chocolat en morceaux, partiellement fondu, vous notez, hein, partiellement fondu, pour le regarder terminer de fondre au soleil et dévorer la crêpe en 30 secondes ensuite, c'est bien meilleur comme ça. On est gourmand, on ne l'est pas, hein. Allez, musique sur RFM avec The Corrs et George Michael très vite.
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1: Une petite histoire à vous raconter vite fait, celle d'une famille irlandaise qui ne vivait que pour la musique. Quatre frères et sœurs, Andrea, Sharon, Caroline et Jim. Une belle histoire, hein? Ouais, ouais. Aussi belle que leur pays, l'Irlande d'ailleurs. On les écoute tout de suite, The Corrs, bien sûr, sur RFM.

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Elle me donne des frissons, moi, cette chanson. Elle est belle, hein. Quand même, M. Pokora sur RFM. On vous accompagne à Paris et partout en France. 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Vous mettez le casque et boum, vous êtes au pays du meilleur de la musique avec Ultra Naté, Jane et The Jacksons. Maintenant, Can You Feel It? Bon après-midi avec RFM.

Ultra Naté Free sur RFM. Bon mercredi avec nous et le meilleur de la musique, c'est-à-dire REM, Justin Timberlake et Niagara l'amour à la plage. Ah ben on s'embête pas. En même temps, on a plus de 2600 plages en France sur 5500 km. Normalement, ça devrait suffire.

0: R-E-M. Losing My Religion, c'est sur RFM. On parle souvent de cambriolage en France, hein, vous le savez, les amis, en particulier pendant les vacances. Alors, faut être prudent, hein, c'est clair, faut s'équiper. Mais il faut aussi mesurer la chance qu'on a. Ça pourrait être bien pire. Au Japon, par exemple, les cambriolages ont pris une autre dimension. À Shizukuichi, ah bah tiens, j'ai pas bafouillé. Je suis fier de moi. Dans le nord-ouest du Japon, c'est la panique. Il y a un ours cambrioleur qui se balade de maison à maison. Je rigole, mais c'est pas drôle, hein. Et de frigo en frigo, surtout depuis début juillet, ça fait plus de 15 jours. Les autorités locales sont en état d'alerte maximale. On ne sait pas s'il cherche de la marmelade, du miel ou sa copine boucle d'or, mais ça doit faire bizarre quand même de découvrir ce cambrioleur un peu spécial et surtout très très gros et potentiellement très très violent. À 15h, la météo des plages sur RFM pour reprendre une activité normale, suivie de très près par Sophie Elise Bextor et Philippe Lafontaine.
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1: C'est une belle journée à la plage aujourd'hui, encore une fois dans le nord du pays et dans le sud-est avec du soleil, quelques nuages et toujours beaucoup de vent. Hein, attention, 20 à 20 degrés dans la Manche et quelques degrés de plus sur les plages de Deauville et de Saint-Malo. 19 à 24 dans l'Atlantique avec 26 à 33 sur le sable à Pornic et à Saint-Gilles-Croix-de-Vie en Vendée. Bah oui, c'est ma ville natale, hein, faut que j'en parle de temps en temps quand même, c'est un minimum. 25 degrés dans la Méditerranée avec plus de 30 degrés sur les plages de la Grande Motte et de Saint-Tropez. Bonne baignade les amis. Et bon courage à ceux qui nous écoutent à la maison en télétravaillant. Il est 15h, bienvenue sur RFM avec Sophie Elise Bextor et Philippe Lafontaine.

0: C'est trop bon ça. Indochine sur RFM, 3 nuits par semaine. 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Hein.
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0: 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Ça, c'est du bonus permanent. The Fray et Ricky Martin sur RFM. FM, le temps de compter jusqu'à 3.
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1: 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Notre pote Yann Muller, très vite aussi, plus Rick et Martine.
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1: Et The Fray, je ne les ai pas oubliés, les voici sur RFM.

Le géant de papier de Jean-Jacques Lafont, la version de Yann Muller sur RFM, un petit bijou. Yann Muller qui revient très vite, hein. Je peux même vous donner le jour et l'heure parce qu'il lance votre week-end tous les vendredis et samedi soir de 20h à 22h pour 2h de mix et de remix. Ça s'appelle RFM Party Mix, c'est en exclu sur RFM et c'est les grands tubes des années 80 et 90 comme vous les avez jamais entendus. Et ça, c'est pas excellent aussi. Mel Brooks, It's Good to Be the King sur RFM. Ensuite, Evanescence et Florent Pagny.

Bon après-midi de mercredi avec nous sur RFM avec Florent Pagny et Michael Sambello. Maintenant, Maniac, c'est la BO de Flashdance, bien sûr. Je vous mets au défi, les amis, de me trouver une BO plus emblématique des années 80 que celle-ci. Tout ce qui résume l'esthétique et l'esprit des années 80 est dedans. Il y a les jambières, les chaussons de danse, le sweat qui tombe sur une épaule, la gauche souvent d'ailleurs, le juste au corps, les coiffures improbables. C'est juste parfait, c'est forcément sur RFM. Ensuite, L5 pour le début des années 2000.

0: Quel tube, Philippe Bellet, Phil Collins, Easy Lover sur RFM. Bonnes vacances les amis, bonnes vacances à ceux qui se reposent et bon courage à ceux qui bossent. Vous allez terminer votre journée en beauté et sous le soleil avec qui? Avec Paul de Montreuil, comme tous les jours cette semaine, dès 16h sur RFM, avec aussi le meilleur de la musique, Camaro, Michael Field, Taylor Swift, que du bonheur. À demain parce que je sais que vous serez de retour. L'idée hein, c'est de passer une bonne journée tous les jours en fait. Bisous, bye.
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0: jour.
1: Jean-Jacques Goldman sur RFM.
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1: Jean-Jacques Goldman qui ne donne plus de concerts pour faire vivre sa musique en live, mais d'autres s'en chargent à sa place. En 2027, il y aura la tournée 200 voix pour Goldman, avec sur scène Flo Gallo qui a une voix très proche de l'artiste, c'est assez bluffant. Le nouveau spectacle, l'héritage Goldman 2, va aussi faire son retour au Dôme de Paris cet automne. Et puis tout l'été, dans les villes et les villages de France, il y a des concerts tribute organisés par des artistes locaux. Bref, les chansons de Goldman continuent de se propager en live, même après l'arrêt des vrais concerts de l'artiste. Et puis qui sait, peut-être qu'un jour, on le reverra sur scène. D'ici là, passez une belle journée sur RFM avec le meilleur de la musique. Il y a Natacha Saint-Pierre et Pascal Obispo qui arrivent. Si vous êtes deux dans la voiture ou si vous êtes avec un collègue ou une collègue au boulot, vous allez pouvoir chanter en duo. Mourir sur scène arrive, Visage aussi et Daniel Lévy.
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0: Et voilà Daniel Lévy sur RFM, l'envie d'aimer. Voici le Music Story du jour.
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0: Avec aujourd'hui la chanson Horny, un des plus gros sons house de la fin des années 90. À l'époque, dans les clubs, le DJ était obligé de le jouer. Et le gimmick du titre reste encore aujourd'hui une valeur sûre. Bah oui. Pour ce titre, Mousti a samplé deux titres de chansons du groupe Earth, Wind and Fire. Il a pris des petits bouts de morceaux, il les a recollés dans un autre ordre, il a accéléré le tout et la magie de cet instrumental est née. À partir de cette musique, il a proposé à la chanteuse Inaya Day de poser sa voix dessus. Il traînait déjà avec elle dans les studios. Alors elle s'est mise derrière le micro, elle a testé des choses et il en est sorti ce hit absolu. Horny, produit par Mousti, à partir de samples d'Earth, Wind and Fire et avec la voix d'Inaya Day, c'est maintenant sur RFM.

FM et le meilleur de la musique ne s'arrête pas. On y va tout droit, sans péage, avec Coq Robin, Mylène Farmer et Adèle. Set fire to the rain, mettre le feu à la pluie. Voilà le concept. Bel été avec RFM. Allez.

0: Just Around the Corner. Cock Robin est sur RFM. Bel été, bonnes vacances.
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0: 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Restez bien branchés, Will Smith arrive, Texas également, un point sur l'actu du jour et tout ça juste après ça.
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1: Avant d'écouter Will Smith et Texas, un coup d'œil sur l'actualité avec Damien Guillard.
2: Bonjour Paul, bonjour à tous. Allez. Une météo extraordinaire sur tout le pays en cette fin de journée. Du soleil encore demain. La météo complète juste après l'actu. Un bilan très lourd. La canicule pourrait être à l'origine de près de 6000 décès en France pendant l'épisode du mois de juin dernier. Les chiffres les plus hauts depuis la canicule de 2003, précise Santé publique France. Une surmortalité qui touche toutes les classes d'âge avec une augmentation marquée dès 45 ans. Dans le Var, le feu qui s'est déclenché hier est toujours actif. 1200 pompiers luttent contre les flammes. 2300 foyers sont toujours privés d'électricité dans le secteur de Cotignac. Deux monastères ont été évacués aujourd'hui. 4 personnes sont blessées. Ce matin, Emmanuel Macron a rendu hommage aux deux pompiers de 34 ans décédés hier en Gironde. Leur camion d'intervention a été pris au piège dans les flammes. C'est mercredi, le jour des sorties ciné. Plusieurs films débarquent en salle, à commencer par De la Comédie Française, vainqueur de 4 prix au dernier festival de l'Alpe d'Huez. Un film familial, Charlie et les kangourous, sur une adolescente passionnée par ses animaux sauteurs, ou encore La fille dans les nuages, un film d'animation avec les voix de Louane et Jamel Debbouze. Le Tour de France, le peloton approche de Voiron, terminus de cette 17e étape. Mathieu Van Der Poel est dans l'échappée du jour, arrivée prévue dans quelques minutes. Et puis la météo, quelques nuages dans le ciel du Grand Est et des Hauts-de-France pour finir la journée, du soleil partout ailleurs. Même temps demain avec quelques averses supplémentaires dans le Mercantour. Il fera 22 degrés à Lens, 25 à Paris, 29 à Nantes, 33 sur la Canebière à Marseille demain.
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2: Ce sera encore du soleil pour la baignade demain jeudi. L'eau affichera 19 à 24 degrés dans l'Atlantique, avec 26 à 33 degrés sur le sable à Pornic, à la Tranche-sur-Mer et à Anglette. 25 degrés dans l'eau de la Méditerranée, avec plus de 30 degrés sur les plages de la Grande Motte et de Sainte-Maxime. 31 degrés pour la séance Farniente au soleil à Ajaccio demain. L'eau du lac d'Annecy affiche quant à elle 25 degrés actuellement. Bonne baignade, bel été avec nous sur RFM.
1: Merci Damien, à tout à l'heure, on te retrouve pour un nouveau point sur l'actu. Ce sera à 18h sur RFM et pour le moment, place au retour de la musique, le meilleur de la musique. C'est la promesse d'RFM toute la journée et on la tient fermement. Voici arrivé Elena, Will Smith et Texas, les cloches et les guitares de Summerson.

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0: Time of My Life, c'est la chanson du film Dirty Dancing, un film qui en 87 est un projet à petit budget auquel personne ne croit vraiment. Le réalisateur cherche désespérément la chanson parfaite pour la fameuse scène finale. Le compositeur Frank Previte écrit donc la chanson. L'équipe du film l'adore, mais le problème c'est que personne ne veut la chanter. Lionel Richie, il refuse. Donna Summer, elle passe son tour. Bill Medley, eh bien, il dit non une première fois parce que sa femme est enceinte, que le studio est loin et que le film ne l'inspire pas du tout. Mais alors au final, l'équipe du film ne baisse pas les bras. Ils ont continué à y croire. Ils ont contacté Jennifer Warnes, la chanteuse au timbre cristallin et qui était respectée de tous. Elle a accepté à une condition, que ce soit en duo avec Bill Medley. Résultat, un Oscar, un Golden Globe, un Grammy Awards et la place de numéro 1 mondial à l'hiver 87 pour cette grande chanson. Pour la suite, Train, Hey Soul Sisters. Et puis la musique de Star Sailor qui arrive également. Je vous prépare aussi un petit Backstreet Boys, un petit Image. On a que des choses bien à écouter ensemble en ce mercredi, fin d'après-midi. Profitez-en bien sur RFM.
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1: 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Le signal dans un instant, dans 10 minutes, vous allez pouvoir tenter votre chance. Restez connectés sur RFM.
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0: 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Céline et Yolande ont déjà gagné en direct sur RFM. Qui sera le prochain? Qui sera la prochaine? Voici 10 minutes pour envoyer par SMS le code RFM au 7 39 16. 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Et après, on croise les doigts. Vous prenez un doigt, un portable, vous allez dans les messages, vous tapez RFM et ça part au 7 39 16. Bonne chance, voici les Backstreet Boys pour la suite avec I Want It That Way, cette jolie guitare. On l'écoute ensemble. Et derrière, ce sera Estelle en découverte RFM. Bienvenue à la maison.

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Lionel Richie sur RFM, All Night Long. RFM s'écoute All Night Long et All Day Long, encore plus d'ailleurs pendant les vacances, avec l'appli RFM, comme ça on est là, avec vous, en randonnée, sous la tente, à la plage. Alors si c'est à la plage, pensez à la petite pochette en plastique pour mettre le téléphone, hein. On ne voudrait pas être responsable de dommages collatéraux. Florent Pagny, bienvenue chez moi, c'est ce qu'on écoute tout de suite, et Jennifer Lopez derrière, sur RFM.

0: FM avec Dépêche Mode à l'instant. Bonnes vacances, si c'est le cas pour vous. Les vacances, c'est l'occasion de lire des livres à tout âge, sur la plage, sur un transat. Je salue ce garçon de 11 ans, Nehemia Turner, dont j'ai découvert l'histoire depuis 2 ans. Il lit des histoires aux animaux d'un refuge de Floride. Il est devenu le premier enfant à totaliser 100 heures de séance de lecture dans un programme qui s'appelle Positive Reading, POW, comme la patte en anglais. Il espère que sa voix aide les animaux à se détendre et qu'elle contribue à ce qu'ils retrouvent plus vite une famille pour la vie. C'est trop mignon. Salut à vous qui lisez des livres aux animaux, peut-être oui, mais aussi aux personnes âgées qui ne peuvent plus le faire. Dans un instant, une partie de l'histoire du monde nous sera racontée par notre journaliste Damien Guillard. Les infos arrivent et Céline Dion derrière pour le meilleur de la musique avec Encore un soir.
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1: Avant d'écouter la grande Céline, voici le grand Damien, Damien Guillard pour les infos. Bonsoir.
2: Bonsoir Paul, bonsoir à tous. Peu de changements hein, côté ciel. Demain, le soleil s'imposera largement sur le territoire. Toute la météo après l'actu. D'importants moyens déployés dans le département du Var à Cotignac pour venir à bout de l'incendie déclenché hier. 1200 pompiers sont sur place, épaulés par deux canadaires et trois hélicoptères bombardiers d'eau. 10 maisons ont été détruites et le feu n'est toujours pas fixé. Laurent Nunez est attendu en Gironde ce soir au lendemain de la mort de deux pompiers de 34 ans. Une cérémonie d'hommage se tiendra demain à Saint-Médard-en-Jalle où résidaient les deux pompiers. Alors que le prix des carburants repart à la hausse, Total annonce relancer le plafonnement de ses prix à la pompe. 1,99€ le litre d'essence, 2,25€ le litre de diesel dans toutes les stations Total de France métropolitaine. Rétropédalage pour la ministre de la Transition écologique. Après avoir annoncé sa démission ce matin, Monique Barbu accepte finalement de poursuivre sa mission au ministère sur demande du président. Elle avait dénoncé un recul environnemental après la réintroduction de pesticides dans la loi d'urgence agricole. La Chine menace la France de représailles. Pékin ne voit pas d'un bon œil la loi anti-fast fashion adoptée fin juin. La Chine avertit de possibles mesures de rétorsion. À partir du 1er septembre, un malus financier sera appliqué à chaque article issu de la fast fashion. La 17e étape du Tour de France, nouvelle victoire belge. Aujourd'hui, Jasper Philipsen s'est imposé ce soir à Voiron. Ça va forcer sur les gambettes hein, demain entre Voiron et Orcières-Merlette. 3900 mètres de dénivelé positif attendent les coureurs.
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2: La météo, eh bien, ce sera maillot jaune sur toute la France. Demain, encore un temps extraordinaire sur tout le pays, ou presque. Le ciel restera encore un petit peu voilé sur les Hauts-de-France et dans le Grand Est. Plus aucun département n'est placé en vigilance orange canicule, mais les températures seront tout de même élevées. Il fera jusqu'à 34 degrés à Toulouse et à Perpignan. Demain, 35 à Montpellier, 33 degrés à Aix-en-Provence, 29 degrés du côté de Lyon, de Nantes et de Rennes, 25 à Paris et 23 petits degrés à Lille ce jeudi. Bonne fin de journée avec nous sur RFM.
1: Merci Damien, on te retrouve tout à l'heure. Ce sera dans une heure pour un nouveau point sur l'actu. Et la voici, Céline Dion.
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0: Prince sur RFM avec Cream, qui nous rappelle que si vous avez la chance de partir en vacances, il ne faut pas oublier la cream solaire. Ouais, c'était facile. Un peu trop.
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0: Au revoir sur la plage, celles et ceux qui sont arrivés la veille ou il y a deux jours avec le rouge dans le cou. Oh là là, dans le dos. Sur le ventre et même parfois sous les pieds quand on fait la petite sieste sur le dos, ça fait mal pour eux. Soyez prudents et surveillez bien la peau de vos proches et de vos amis. Franchement, on dort mieux sans les coups de soleil. Déjà qu'il y a les moustiques et la chaleur, l'été, les vacances, c'est pas Koh-Lanta. Hein. Épargnez-vous ça. En restant bien branchés sur RFM, vous aurez la chance de retrouver dans un instant Jean-Jacques Goldman. Jean-Jacques Goldman avec Envole-moi. Je vous prépare aussi Jerry Halliwell, Rihanna. Les trois, juste après ce rappel important, RFM rembourse vos vacances et ça tombe à tout moment. 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

à la demande générale et notamment celle de Rihanna, on ne stoppe pas la musique. Don't stop the music, et ce pour fort longtemps. Nouvelle session du meilleur de la musique maintenant sur RFM.

Jerry Halliwell sur RFM, belle soirée, bienvenue à la maison, Paul de Montreuil avec vous et avec tous les dimanches, vous le savez, une plongée dans un des classements du top 50. Le top 50, c'était l'émission qui diffusait les 50 singles les plus vendus en France. C'était diffusé sur Canal+ et Europe 1 à l'époque, dans les années 80 et au début des années 90. Et dimanche, on va s'intéresser au classement du 28 juillet 91. Cette semaine-là, les Inconnus étaient numéro 1, La Gaffe était numéro 2. On était vraiment dans le lâcher-prise des vacances et des campings. Et puis à la 10e place, il y avait un titre de Thierry Hazard que je vous propose de redécouvrir dès maintenant. Ça s'appelle Les Brouillards de Londres. On écoute ça. Et la suite du top 50 du 28 juillet 91, ce sera dimanche 18h sur RFM.

Mamma Mia de Pasadenas sur RFM. Bel été. Vous venez peut-être de monter dans la voiture qui était restée au soleil. Pendant que vous soufflez sur vos doigts brûlés par le volant, je vous envoie la musique de Kylie Minogue et celle de Kaolin aussi sur RFM.

0: Kylie Minogue, s'écoute sur RFM, Got To Be Certain, c'était en 1988. Cette année-là, la carrière de Kylie Minogue basculait. C'est à ce moment-là qu'elle est devenue un véritable phénomène pop. Avant ça, elle était surtout connue comme actrice en Australie et au Royaume-Uni pour son rôle dans la série Neighbours. C'est dans cette série que Kylie Minogue a eu l'occasion de chanter une reprise. Ça faisait partie du rôle, hein. C'était son personnage qui chantait. Et c'est en l'entendant dans cet épisode qu'un patron de label australien a senti, il a eu du pif, il a senti le potentiel de la chanteuse. La suite, on la connaît. Kylie Minogue est devenue Kylie, la pop star. En restant bien branché sur RFM, vous aurez la chance d'écouter les Red Hot Chili Peppers dans un instant. Under the Bridge, ça se savoure dans la voiture, en train de préparer l'apéro, peut-être à la maison ou en vacances. Enrique Iglesias arrive également et Rockwell avec Michael Jackson sur RFM.
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0: Santé publique France, une surmortalité qui touche toutes les classes d'âge avec une augmentation marquée dès 45 ans. Un hommage sera rendu demain aux deux pompiers de 34 ans décédés hier en Gironde dans l'exercice de leurs fonctions. La cérémonie se déroulera dans leur village de Saint-Médard-en-Jalles. Le ministre de l'Intérieur, Laurent Nunez, est actuellement sur place. Dans le Var, le feu qui s'est déclenché hier est toujours actif. 1200 pompiers luttent toujours contre les flammes. Et puis, circulation des trains interrompue ce soir entre Dijon et Beaune. Un train de marchandises a provoqué plusieurs départ de feu, les étincelles au moment du freinage sur les rails ont provoqué les incendies. C'est un petit air qui a résonné dans le monde entier. Le saxophoniste de la Panthère Rose, Plas Johnson, est mort. Le musicien de jazz s'est éteint à 94 ans. Le Tour de France, victoire du Belge Jasper Philipsen ce soir au sprint à Voiron. Demain, les coureurs vont forcer sur les jambes. 185 km entre Voiron et Orcières-Merlette avec 3900 mètres de dénivelé positif à engloutir. Et puis la météo, quelques nuages dans le ciel du Grand Est et des Hauts-de-France pour finir la journée. Du soleil partout ailleurs. Même temps demain, comptez 22 degrés à Lens et à Deauville ce jeudi, 25 à Paris, 33 degrés sur la Canebière à Marseille et 34 du côté de Bordeaux.
1: Merci Damien, bonne soirée et à demain et à vous tous un bel été avec le meilleur de la musique sur RFM. On va retrouver Rockwell et Michael Jackson dans un instant. Il y a du Louane prévu aussi, les Red Hot Chili Peppers à suivre. Et puis la guitare latine d'Enrique Iglesias tout de suite sur RFM.

0: 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On va chanter et danser avec les Destiny Child dans un instant. Survivor, Les Innocents et Alex Warren. C'est la suite du meilleur de la musique et ça arrive juste après ça.
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20: Vous écoutez Pascal Obispo et Francis Cabrel. Il faudrait que pleuve l'amour.

0: Dépôt et Francis Cabrel. Il faudrait que pleuve l'amour sur RFM.
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0: C'est Andy de l'été, Alex Warren, Fever Dream sur RFM. Et maintenant, on joue.
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0: 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On croise les doigts, évidemment, et puis ça va le faire, ça va le faire. Il y a Kenny Williams qui arrive pour la suite du meilleur de la musique. Titillo également et Gilbert Montagné sur RFM. C'est l'été.

Une fin de chanson gutturale qui vient de la gorge. Kenny Williams pour le meilleur des années 90 sur RFM. Bonne soirée les amis. On serait pas à l'heure de l'apéro? Si, complètement. Etienne Dao nous propose une virée à Rome. En Italie, c'est Prosecco et Spritz. Avec modération, bien sûr. Et avec les

0: Si vous n'aviez pas trop le moral, là, normalement, ça va un peu mieux. Avec le Modern Love de David Bowie, que l'on écoute sur RFM. Bonne soirée de retour de la plage, de retour de la piscine ou juste du boulot. Je crois que vous allez aimer la suite avec RFM partie 80-90. C'est Vincent Richard qui va me relayer avec Syl, avec Niagara qui arrive également. Passez une très très belle soirée. C'était Paul de Montreuil et je vous dis à demain, 16h sur RFM.
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0: Smith, Made in Black sur RFM.
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0: Alors ça, c'est sorti en 97. La chanson, vous le savez certainement, provient du film Made in Black, hein, dans lequel Will Smith d'ailleurs est également acteur. Made in Black est construite en fait sur un sample de Forget Me Not de Patrick Rushen, et elle est présente sur les albums Made in Black, des albums, la bande originale du film, mais également sur le propre album de Will Smith, Big Willie Styles. Et au passage, bah, figurez-vous que la chanson a permis à Will Smith de remporter un Grammy Awards en 1988 pour la meilleure performance rap solo. Qu'est-ce qu'on l'aime, ce Will Smith, qui a tous les talents. Allez, la suite du meilleur de la musique, les années 80-90, on continue à dérouler tranquillement, mais sûrement, avec la suite dans quelques instants, To Love Somebody, signé Jimmy Somerville et puis Jean-Jacques Goldman pour Je Marche Seul sur RFM.
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Always on my mind, les Pet Shop Boys à l'instant sur RFM. Pour la petite histoire, en 87, les garçons sont invités à participer à une émission hommage à Elvis Presley commémorant les 10 ans de sa disparition et à y reprendre donc l'un de ses morceaux. Ils se laissent convaincre, choisissent Always on my mind, issu de la période Vegas du King, et ils s'enferment deux jours en studio pour travailler le morceau et pour revoir légèrement les paroles et la sortir ensuite comme face B. Sauf que le succès a été tel que ce sera finalement une toute autre histoire, puisque la reprise est considérée comme l'une des meilleures de tous les temps, et on est bien d'accord, elle est absolument dingue. Allez, la suite de RFM partie 80-90 avec une parallèle dans quelques instants, Reduce to Tears. On va s'écouter également Alliance Ethnique tout de suite, Honesty et Jalousie sur RFM.

Eros Ramazzotti, Più bella cosa sur RFM, sorti en février 96 comme premier single de son 7e album studio Dove. C'est Musica, une chanson à la base dédiée à sa chérie, à sa compagne de l'époque, Michelle Huizinga, qui est d'ailleurs dans le clip. Il se marie en 98 et puis divorce en 2009. Voilà. Mais il y aura une petite fille qui s'appelle Aurora. Il y aura une chanson d'ailleurs qui verra le jour. Aurora, qui est dédiée à sa fille, qui sort en 97. La suite, la voici tout de suite avec Laurent Voulzy sur RFM.

0: Mano Negra. Dans RFM Party 80-90, pas assez de toi.
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0: Et si en vacances vous n'avez pas assez de nous, si vous vous sentez un petit peu délaissé par RFM Party 80-90 et RFM en général, eh bien sachez que vous pouvez vous évidemment télécharger l'appli gratuite RFM sur votre smartphone ou alors sur votre tablette, comme ça vous nous avez avec vous partout où vous êtes, même dans le monde entier. J'embrasse d'ailleurs tous les gens qui nous écoutent partout sur la planète, ça fait très très plaisir. La suite d'RFM Party 80-90, où que vous soyez, bien sûr, on va s'écouter Lio dans quelques instants. Instant avec les brunes, combat pour des prunes, et puis Eternal sur RFM.
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0: années 80-90, évidemment, sans Jeanne Masse, avec toute première fois.
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0: Jeanne Masse d'ailleurs qui résidait à l'époque en Italie. Hein. Un titre qui a donc été enregistré d'abord en italien. Ça s'appelait Cuore di Vento, une composition qui remonterait apparemment à 1980. Et en fait, elle décide d'écrire un texte en français et de présenter la chanson aux maisons de disques. Finalement, après de nombreux refus, il y a une maison de disques française qui décide de la signer. Un peu de flair quand même. Le 45 tours va sortir le 13 février 84 et ce sera un énorme succès évidemment tout au long de cette année 1984. Allez, on continue de dérouler le fil. Les années 80-90, la suite bien sûr, avec dans quelques instants Coxo, Step by Step et Stéphane Echer, Pas d'amis sur RFM.
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titre, il est sublimissime. Extreme More Than Words sur RFM, c'est sorti le 25 mars 91, extrait de l'album Porno Graffiti, édité en 90. La chanson est très dépouillée, hein, avec simplement un chant, une guitare acoustique et quelques chœurs. Voilà, les deux autres membres du groupe, d'ailleurs le bassiste de Pat Badger et le batteur Paul Jerry, sont absents carrément de cet enregistrement pour donner quelque chose de bien bien dépouillé, très pur. C'est trop beau. Vanilla Ice arrive dans quelques instants, mais tout de suite, voici Les Avions, Nuit Sauvage sur RFM.

RFM Party 80-90 avec un instant New Order et Blue Monday. Et après trois singles et un premier album Movement qui est sorti entre 80 et 82, ben New Order annonce un petit virage musical qui passe d'un son, on va dire, post-punk new wave noir à une forme plus optimiste. Ça préfigure une espèce de danse alternative. Ça s'appelle Blue Monday et c'est composé durant l'automne 1982. La suite, RFM Party 80-90 avec Kaolé.

0: Hot Shot, Jimmy Cliff, dans RFM Party 80-90.
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0: Allez, tout doucement mais sûrement, on s'approche du week-end, le petit week-end de votre été pour faire la fête. Eh ben, je vous donne un rendez-vous, c'est ce vendredi et samedi soir, bien sûr, 20h-22h pour RFM Party Mix, votre émission de la fiesta. Clairement, c'est le top. C'est Yann Muller hein, qui mixe et qui remixe tous vos titres préférés et quelques titres, justement, des années 80-90 à sa sauce, un peu 2026, vous voyez. Donc, RFM Party 80-90, vendredi et samedi, 20h-22h. Vous ne ratez pas ça, tout comme ce qui va suivre d'ailleurs dans quelques instants. On va s'écouter à quoi vous rappelez de Baby Girl et puis Rick Astley, Never Gonna Give You Up, juste après ça sur RFM.
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0: Le Jerk, Thierry Hazard sur RFM.
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0: On se régale, c'est le mot d'ordre. Le Jerk d'ailleurs, c'est un titre de 90 hein, qui a fait danser évidemment la France entière et qui continue d'ailleurs et qui pour info avait un clip et dans ce clip, il y avait un comédien disparu bien trop tôt. Ce comédien, c'est Christophe Salengro. Vous savez, c'est le fameux président de Groland quelques années plus tard. Et comme je disais, le titre a connu un énorme succès. C'est l'un des tubes de l'été 90 avec une belle deuxième place au top 50 dans lequel il va rester, écoutez-moi bien, pendant 28 semaines. Incroyable. D'autres gros titres dans quelques instants. On va s'écouter Monte Cristo avec The Girl of Lucifer, Cold Cut, People Hold On, mais tout de suite Mylène Farmer, sans contrefaçon dans RFM, partie 80-90.

Alors, qui n'a pas dansé là-dessus hein? Alambada et Kaoma sur RFM. Mais en fait, c'est après un voyage au Brésil que ce tube de l'été fut composé par un auteur inconnu. Alors, il s'appelait Chico de Oliveira. Pendant 2 mois, toute la presse a cherché qui il était. Mais le 30 août 89, le monde dévoile son identité. Et en fait, il s'agit d'un Français. C'est lui qui découvre l'inspiration qui le mènera à la création de ce fameux tube, un titre qui puisse directement dans le titre d'un groupe de chanteurs boliviens. Gros tube de l'été 89, donc.

Qu'est-ce que c'était bien ça. Qu'est-ce que c'était riche les années 80 et 90. 90 en l'occurrence par Daryl Pondy, Sunshine and Happiness. Et on continue de les découvrir bien sûr avec dans quelques petits instants Mi Commission, How Old Are You, Brandy and Monica pour les années 90, The Boy Is Mine. Mais tout de suite voici Andrea, I'm a Lover sur RFM. Je vous souhaite la plus belle des soirées d'été. RFM Party 80-90, c'est jusqu'à minuit sur RFM.

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0: 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Alisha arrive dans quelques instants et Dr Alban. Là, il est 23h, belle soirée à vous, c'est Vincent Richard, RFM Party 80-90. On commence cette nouvelle heure tout de suite, avant Dr Alban avec Julie Pietri.

0: I can dance, c'est Genesis sur RFM.
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0: Un titre de 1991, Weekend Dance, absolument magnifique, de Phil Collins et de toute sa troupe, bien sûr, de son groupe. Cet extrait de l'album Genesis, d'ailleurs, leur 14e studio, absolument splendide, que je vous conseille de passage si vous aimez justement l'esprit de Genesis, l'esprit Phil Collins qui peut peut-être revenir. C'est ce qu'il est en train de supposer. A priori, peut-être qu'il est en train de travailler sur du nouveau matériel. On ne sait pas encore. On vous tiendra au courant. Pour l'instant, c'est la suite des RFM Party 80-90. Et il y a encore du très très lourd qui arrive. Black Box dans quelques instants. Everybody, everybody. Et puis tout de suite, c'est Evelyne Thomas. High Energy sur RFM.

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Magnifique ce titre de Blue Boy, Remember Me sur RFM, chanson du DJ britannique Alexis Lex Blackmore, alias Blue Boy, donc elle est figurée initialement sur fond de EP Scattered Emotions, qui est sorti en 96 et en 97. Bah, le titre est sorti en single et c'est un carton monumental partout en boîte. Run a Girl arrive et tout de suite c'est Nicole sur RFM.

gros gros tube ça. Everybody's Free, Rosalia à l'instant sur RFM. Et avant le succès international, Rosalia débutait par les petites portes en chantant dans des bars, des clubs où elle reprend des standards de R&B. Et c'est au début des années 90 que sa carrière prend son envol. Elle rencontre un producteur anglais qui est séduit par sa voix, qui lui fait enregistrer ce titre Everybody's Free, tout le monde est libre en français. Ça sort en 92 et les choses vont très vite ensuite. Elle enregistre son premier album et c'est un carton. Tina Turner arrive, mais tout de suite c'est Tiffany sur RFM.

0: À l'instant sur RFM, Nothing's Gonna Stop Me Now.
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0: Alors j'espère que vous étiez là durant toute cette émission, 20h minuit sur RFM, RFM Party 80-90. Encore une fois, on s'est régalé bien sûr. 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On vous accompagne partout cet été. Je vous souhaite une merveilleuse nuit en attendant de se retrouver demain à partir de 20h pour RFM Party 80-90. Et je vous retrouverai également le matin à partir de 10h. Je vous embrasse bien fort, passez une merveilleuse nuit avec la suite du meilleur de la musique. C'était Vincent Richard, prenez bien soin de vous et des autres. À demain matin.

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